0: Ah oui,
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2: Mais ça, il a raison.
1: Mais il est utile, mais vous faites tout ça à l'envers.

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Ensuite, remplir l'espace vide, rentabiliser, briller, argumenter, trouver des solutions, puis manger à nouveau. 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